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0: 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Et je souhaite la preuve de Julien. À la prochaine.
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1: 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Alors, il est déjà marqué 9h58 minutes. 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

Saint. Saint, le Seigneur Dieu, le souverain de l'univers, celui qui était, qui est et qui vient. Tu es digne, Seigneur notre Dieu, de recevoir la gloire, l'honneur et la puissance. C'est toi qui créas l'univers. Tu as voulu qu'il soit, il fut créé. Tu es digne de prendre le livre et d'en ouvrir les sceaux, car tu fus immolé, rachetant pour Dieu par ton sang des gens de toutes tribus, langues, peuples et nations. Pour notre Dieu, tu en fais un royaume et des prêtres. Ils règneront sur la terre. Il est digne, l'agneau immolé, de recevoir puissance et richesse, sagesse et force, honneur, gloire et louange. À celui qui siège sur le trône et à l'agneau, la louange et l'honneur, la gloire et la souveraineté pour les siècles des siècles.

Père éternel, nous voulons te demander ce soir de venir nous bénir maintenant. Étends ta main sur nous maintenant. Prends-nous dans tes bras. Bénis-nous. Renouvelle notre foi. Renouvelle notre amour. Renouvelle notre espérance. Pour que nous puissions accomplir la tâche, la mission que tu nous as donnée ici sur cette terre. Mettre la justice là où est l'injustice. Mettre la foi là où est le doute. Mettre la joie là où est la tristesse. Mettre l'amour là où est la haine. Mettre le salut là où est la perdition. Dépose ta main sur nous maintenant pour nous renouveler et que nous puissions durant toute notre vie, te louer et témoigner de ton amour partout où tu nous enverras. Levez vos mains pour accueillir la bénédiction du ciel et exprimez votre louange, votre gratitude pour que Dieu vienne nous bénir en ce soir.

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0: 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Moi-même c'est César. 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
1: 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Alors, il est déjà marqué 9h58 minutes. 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
2: 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Était branché parce que nous allons entrer là-dedans.
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2: Tant qu'on nous a annoncé, nous avons pris une petite pause rien que.

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1: Ton référence BRH pour jeudi 23 juillet 2026, là, c'est 130 gouttes 61 pour $1 américain.
2: N'a pas rappelé tout le monde. Ton référence BRH calculée et puis publiée pour journée, hein, c'est résultat transaction achetée dollars qui fait dans la veille sous marché change. Là. Pas oublié, ton référence là disponible tout le temps sur site BRH là, www.brh.ht, sous compte Twitter BRH, BRH Haïti, ou soit au carré le centre contact BRH là gratis dans 82-74.
1: 130 gouttes 61 pour $1 américain.

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0: Fille moi.
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0: Beau-fils moi.
2: My son-in-law.
0: Belle-fille moi.
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2: Good.
1: Mauvais.
2: Bad.
1: Content.
2: Happy.
1: Triste.
2: Sad.
1: Intelligent.
2: Intelligent.
1: Sot.
2: Stupid.
1: Travailler.
2: Laborious.
1: Paresseux.
2: Lazy.
1: Jeune.
2: Young.
1: Grand monde.
2: Old.
1: Belle.
2: Handsome or beautiful.
1: Laid.
2: Ugly.
1: Reconnaissant.
2: Grateful.
1: Ingrat.
2: Ungrateful.
1: Riche.
2: Rich.
1: Pauvre.
2: Poor.
1: Pitié.
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1: Gros.
2: Big.
1: Coûte.
2: Short.
1: Gros.
2: Tall.
1: Maigre.
2: Skinny or thin.
1: Gras.
2: Fat.
1: Bon gens.
2: Well-mannered.
1: Mauvais gens.
2: Ill-mannered.
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2: I am a man.
1: Moi, c'est une femme.
2: I am a woman.
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2: You are my cousin.
1: Ou c'est cousine moi.
2: You are my cousin.
1: Li c'est frère moi.
2: He is my brother.
1: Li c'est sœur moi.
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1: Nous triste.
2: You are sad.
1: You intelligent.
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2: Negative sentences.
1: Moi pas riche.
2: I am not rich.
1: Ou pas pauvre.
2: You are not poor.
1: Jean pas content. 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
2: John is not happy. 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
1: Marie Patrice. 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
1: Nous pas travailler.
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1: Nous pas paresseux.
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1: Nous pas jeunes.
2: You are not young.
1: Nous pas vieux.
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1: Yo pas fatigué ou bien yo pas bouqué.
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4: 1.
5: 1.
4: 2.
5: 2.
4: 3.
5: 3.
4: 4.
5: 4.
4: 5.
5: 5.
4: 6.
5: 6.
4: 7.
5: 7.
4: 8.
5: 8.
4: 9.
5: 9.
4: 10.
5: 10.
4: 11.
5: 11.
4: 12.
5: 12.
4: 13.
5: 13.
4: 14.
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5: 14.
4: 15.
5: 15.
4: 16.
5: 16.
4: 17.
5: 17.
4: 18.
5: 18.
4: 19.
5: 19.
4: 20.
5: 20.
4: 21.
5: 21.
4: 22.
5: 22.
4: 23.
5: 23.
4: 24.
5: 24.
4: 25.
5: 25.
4: 26.
5: 26.
4: 27.
5: 27.
4: 28.
5: 28.
4: 29.
5: 29.
4: 30.
5: 30.
4: 40.
5: 40.
4: 50.
5: 50.
4: 60.
5: 60.
4: 70.
5: 70.
4: 80.
5: 80.
4: 90.
5: 90.
4: 100.
5: 100.
4: 1000.
5: 1000.
4: Place.
5: Ordinal numbers.
4: Premier.
5: First.
4: Deuxième.
5: Second.
4: Troisième.
5: Third.
4: Quatrième.
5: Fourth.
4: Cinquième.
5: Fifth.
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5: Seventh.
4: Huitième.
5: Eighth.
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4: Janvier.

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0: Un grand merci à vous. 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
1: 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Rendez-vous pour l'autre émission.
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